At 7:08 p.m. Central Daylight Time Sunday, Environment Canada has issued a tornado warning for Parkland, Manitoba. 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Please consult local media for more information. À 19h08 avancée du centre le dimanche, Environnement Canada a émis une alerte de tornade pour Parkland, le Manitoba. Une attention et des précautions additionnelles devraient être exercées près et autour des localités suivantes. Russell Binscoff et Assisippi Park. Les météorologues d'Environnement Canada surveillent un orage violent produisant possiblement une tornade. Des vents destructeurs, de la grosse grêle et de la pluie intense par endroits sont aussi possibles. Mettez-vous immédiatement à l'abri si un phénomène météorologique menaçant s'approche. Veuillez consulter les médias locaux pour plus d'informations.

0: At 7:10 p.m. Central Daylight Time Sunday, Environment Canada has issued a severe thunderstorm warning for Parkland, Manitoba. 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
1: À 19h10 heure avancée du centre le dimanche, Environnement Canada a émis une alerte d'orage violent pour Parkland ou le Manitoba. Une attention et des précautions additionnelles devraient être exercées près et autour des localités suivantes Swan Valley, Minnetonka-Bozeman, le Mont-Duc et Camperville. Les météorologues d'Environnement Canada surveillent un orage extrêmement dangereux pouvant produire des rafales causant des dommages, de la grêle de la taille d'une balle de baseball ou plus et de la pluie très forte. Mettez-vous immédiatement à l'abri si un phénomène météorologique menaçant s'approche. De nombreux éclairs sont probables et il y a toujours un risque de tornade avec un orage.
2: At 7:08 p.m. Central Daylight Time Sunday, Environment Canada has issued a tornado warning for Parkland, Manitoba. 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Environment Canada meteorologists are tracking a severe thunderstorm that is possibly producing a tornado. Damaging winds, large hail, and locally intense rainfall are also possible. Take cover immediately if threatening weather approaches. Please consult local media for more information. À 19h08 avancée du centre le dimanche, Environnement Canada a émis une alerte de tornade pour Parkland ou le Manitoba. Une attention et des précautions additionnelles devraient être exercées près et autour des localités suivantes: Russell Binscoff et Assisippi Park. Les météorologues d'Environnement Canada surveillent un orage violent produisant possiblement une tornade. Des vents destructeurs, de la grosse grêle et de la pluie intense par endroits sont aussi possibles. Mettez-vous immédiatement à l'abri si un phénomène météorologique menaçant s'approche. Veuillez consulter les médias locaux pour plus d'informations. At 7:13 p.m. Central Daylight Time Sunday, Environment Canada has issued a severe thunderstorm warning for Parkland, Manitoba. 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À 19h13 avancée du centre le dimanche, Environnement Canada a émis une alerte d'orage violent pour Parkland ou le Manitoba. Une attention et des précautions additionnelles devraient être exercées près et autour des localités suivantes: Swan Valley, Minnetonka-Bozeman, le Mont-Duc et Camperville. Les météorologues d'Environnement Canada surveillent un orage extrêmement dangereux pouvant produire des rafales causant des dommages, de la grêle de la taille d'une balle de baseball ou plus et de la pluie très forte. Mettez-vous immédiatement à l'abri si un phénomène météorologique menaçant s'approche. De nombreux éclairs sont probables et il y a toujours un risque de tornade avec un orage. At 7:08 p.m. Central Daylight Time Sunday, Environment Canada has issued a tornado warning for Parkland, Manitoba. 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Environment Canada meteorologists are tracking a severe thunderstorm that is possibly producing a tornado. Damaging winds, large hail, and locally intense rainfall are also possible. Take cover immediately if threatening weather approaches. Please consult local media for more information. À 19h08 avancée du centre le dimanche, Environnement Canada a émis une alerte de tornade pour Parkland ou le Manitoba. Une attention et des précautions additionnelles devraient être exercées près et autour des localités suivantes: Russell Binscoff et Assisippi Park. Les météorologues d'Environnement Canada surveillent un orage violent produisant possiblement une tornade. Des vents destructeurs, de la grosse grêle et de la pluie intense par endroits sont aussi possibles. Mettez-vous immédiatement à l'abri si un phénomène météorologique menaçant s'approche. Veuillez consulter les médias locaux pour plus d'informations.

0: 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Take cover immediately if threatening weather approaches. Please consult local media for more information.
1: À 19h19 avancée du centre le dimanche, Environnement Canada a émis une alerte de tornade pour Parkland ou le Manitoba. Une attention et des précautions additionnelles devraient être exercées près et autour des localités suivantes: Swan Valley, Minnetonka-Bosseman, Le Mont-Duc et Camperville. Les météorologues d'Environnement Canada surveillent un orage violent produisant possiblement une tornade. Des vents destructeurs, de la grosse grêle et de la pluie intense par endroits sont aussi possibles. Mettez-vous immédiatement à l'abri si un phénomène météorologique menaçant s'approche. Veuillez consulter les médias locaux pour plus d'informations.
2: 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At 7:08 p.m. Central Daylight Time Sunday, Environment Canada has issued a tornado warning for Parkland, Manitoba. 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Take cover immediately if threatening weather approaches. Please consult local media for more information.
3: À 19h08 avancée du centre le dimanche, Environnement Canada a émis une alerte de tornade pour Parkland ou le Manitoba. Une attention et des précautions additionnelles devraient être exercées près et autour des localités suivantes: Russell-Binscarth et Assisippi Park. Les météorologues d'Environnement Canada surveillent un orage violent produisant possiblement une tornade. Des vents destructeurs, de la grosse grêle et de la pluie intense par endroits sont aussi possibles. Mettez-vous immédiatement à l'abri si un phénomène météorologique menaçant s'approche. Veuillez consulter les médias locaux pour plus d'informations.
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0: L'incident s'approche. Veuillez consulter les médias locaux pour plus d'informations.
1: 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Extra care and attention should be exercised in and around the following localities: Swan Valley, Minnetonka's Bozeman, Duck Mountain, and Camp. Adisneuf Ashdisneuf avancé du sort le dimanche, Environnement Canada a émis une alerte de tornade pour Parkland, le Manitoba. Une attention et des précautions additionnelles devraient être exercées près et autour des localités suivantes: Swan Valley, Minnetonka Bozeman, Le Mont-Duc et Camperville. Les météorologues d'Environnement Canada surveillent un orage violent produisant possiblement une tornade. Des vents destructeurs, de la grosse grêle et de la pluie intense par endroits sont aussi possibles. Mettez-vous immédiatement à l'abri si un phénomène météorologique menaçant s'approche. Veuillez consulter les médias locaux pour plus d'informations. 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Intense lightning is likely, and tornadoes are possible with any thunderstorm that develops. À 19h20 avancé du sort le dimanche, Environnement Canada a émis une alerte d'orage violent pour Parkland, le Manitoba. Une attention et des précautions additionnelles devraient être exercées près et autour des localités suivantes. Les météorologues d'Environnement Canada surveillent un orage extrêmement dangereux pouvant produire des rafales causant des dommages, de la grêle de la taille d'une balle de baseball ou plus et de la pluie très forte. Mettez-vous immédiatement à l'abri si un phénomène météorologique menaçant s'approche. De nombreux éclairs sont probables et il y a toujours un risque de tornade avec un orage. 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Environment Canada meteorologists are tracking a severe thunderstorm that is possibly producing a tornado. Damaging winds, large hail, and locally intense rainfall are also possible. Take cover immediately, if threatening weather approaches. Please consult local media for more information. À 19h08 avancé du sort le dimanche, Environnement Canada a émis une alerte de tornade pour Parkland, le Manitoba. Une attention et des précautions additionnelles devraient être exercées près et autour des localités suivantes: Russell Binscoff et Assisippi Park. Les météorologues d'Environnement Canada surveillent un orage violent produisant possiblement une tornade. Des vents destructeurs, de la grosse grêle et de la pluie intense par endroits sont aussi possibles. Mettez-vous immédiatement à l'abri si un phénomène météorologique menaçant s'approche. Veuillez consulter les médias locaux pour plus d'informations.

0: Bancroft de Manitoba. Une attention et des précautions additionnelles devraient être exercées près et autour des localités suivantes. Swan Valley, Minitona Bozeman, le Mobuc et Camperville. Les météorologues d'Environnement Canada surveillent un orage violent produisant possiblement une tornade. Des vents destructeurs, de la grosse grêle et de la pluie intense par endroits sont aussi possibles. Mettez-vous immédiatement à l'abri si un phénomène météorologique menaçant s'approche. Veuillez consulter les médias locaux pour plus d'informations.
1: 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Environment Canada meteorologists are tracking a severe thunderstorm that is possibly producing a tornado. Damaging winds, large hail, and locally intense rainfall are also possible. Take cover immediately if threatening weather approaches. Please consult local media for more information.
2: À 19h23 heure avancée du centre le dimanche, Environnement Canada a mis à jour une alerte de tornade pour Parkland ou le Manitoba. Une attention et des précautions additionnelles devraient être exercées. Les localités suivantes sont incluses à l'alerte: Roblin, Russell Binskirth et Assasibi Park. Les météorologues d'Environnement Canada surveillent un orage violent produisant possiblement une tornade. Des vents destructeurs, de la grosse grêle et de la pluie intense par endroits sont aussi possibles. Mettez-vous immédiatement à l'abri si un phénomène météorologique menaçant s'approche. Veuillez consulter les médias locaux pour plus d'informations.
0: 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Take cover immediately if threatening weather approaches. Please consult local media for more information. À 19h20 avancé du centre le dimanche, Environnement Canada a émis une alerte de tornade pour Parkland ou le Manitoba. Une attention et des précautions additionnelles devraient être exercées près et autour des localités suivantes: Swan Valley, Minitona Bozeman, le Mobuc et Camperville. Les météorologues d'Environnement Canada surveillent un orage violent produisant possiblement une tornade. Des vents destructeurs, de la grosse grêle et de la pluie intense par endroits sont aussi possibles. Mettez-vous immédiatement à l'abri si un phénomène météorologique menaçant s'approche. Veuillez consulter les médias locaux pour plus d'informations. At 7:20 p.m. Central Daylight Time Sunday, Environment Canada has issued a severe thunderstorm warning for Parkland, Manitoba. 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À 19h20 avancé du centre le dimanche, Environnement Canada a émis une alerte d'orage violent pour Parkland ou le Manitoba. Une attention et des précautions additionnelles devraient être exercées près et autour des localités suivantes. Les météorologues d'Environnement Canada surveillent un orage extrêmement dangereux pouvant produire des rafales causant des dommages, de la grêle de la taille d'une balle de baseball ou plus et de la pluie très forte. Mettez-vous immédiatement à l'abri si un phénomène météorologique menaçant s'approche. De nombreux éclairs sont probables et il y a toujours un risque de tornade avec un orage.

0: 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Please consult local media for more information.
1: À 19h37 heure avancée du centre le dimanche, Environnement Canada a mis à jour une alerte de tornade pour Parkland ou le Manitoba. Une attention et des précautions additionnelles devraient être exercées. Les localités suivantes sont incluses à l'alerte: Roblin, Dauphin, Grandview, Gilbert Plain, Russell Binskirth et Assisippi Park. Les météorologues d'Environnement Canada surveillent un orage violent produisant possiblement une tornade. Des vents destructeurs, de la grosse grêle et de la pluie intense par endroits sont aussi possibles. Mettez-vous immédiatement à l'abri si un phénomène météorologique menaçant s'approche. Veuillez consulter les médias locaux pour plus d'informations.
2: 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Damaging winds, large hail, and locally intense rainfall are also possible. Take cover immediately if threatening weather approaches. Please consult local media for more information. À 19h04 du centre le dimanche, Environnement Canada a émis une alerte de tornade pour Parkland ou le Manitoba. Une attention et des précautions additionnelles devraient être exercées près et autour des localités suivantes: Swan Valley, Minnetonka Bozeman, Le Mobuc et Camperville. Les météorologues d'Environnement Canada surveillent un orage violent produisant possiblement une tornade. Des vents destructeurs, de la grosse grêle et de la pluie intense par endroits sont aussi possibles. Mettez-vous immédiatement à l'abri si un phénomène météorologique menaçant s'approche. Veuillez consulter les médias locaux pour plus d'informations. At 7:20 p.m. Central Daylight Time Sunday, Environment Canada has issued a tornado warning for Parkland, Manitoba. 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Take cover immediately if threatening weather approaches. Please consult local media for more information. À 19h04 avancée du centre le dimanche, Environnement Canada a émis une alerte de tornade pour Parkland ou le Manitoba. Une attention et des précautions additionnelles devraient être exercées près et autour des localités suivantes: Swan Valley, Minnetonka Bozeman, Le Mobuc et Camperville. Les météorologues d'Environnement Canada surveillent un orage violent produisant possiblement une tornade. Des vents destructeurs, de la grosse grêle et de la pluie intense par endroits sont aussi possibles. Mettez-vous immédiatement à l'abri si un phénomène météorologique menaçant s'approche. Veuillez consulter les médias locaux pour plus d'informations. 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À 19h21 avancée du centre le dimanche, environnement Canada a émis une alerte d'orage violent pour Parkland, le Manitoba. Une attention et des précautions additionnelles devraient être exercées près et autour des localités suivantes. Les météorologues d'Environnement Canada surveillent un orage extrêmement dangereux pouvant produire des rafales causant des dommages, de la grêle de la taille d'une balle de baseball ou plus et de la pluie très forte. Mettez-vous immédiatement à l'abri si un phénomène météorologique menaçant s'approche. De nombreux éclairs sont probables et il y a toujours un risque de tornade avec un orage.
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0: 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Please consult local media for more information. Addis 9 Ashvat 4 avancé du sort le dimanche, Environnement Canada a émis une alerte de tornade pour Parkland, le Manitoba. Une attention et des précautions additionnelles devraient être exercées près et autour des localités suivantes. Swan Valley, Minnetonka Bozeman, Le Mobuc et Camperville. Les météorologues d'Environnement Canada surveillent un orage violent produisant possiblement une tornade. Des vents destructeurs, de la grosse... 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À 19h avancé du sort le dimanche, Environnement Canada a émis une alerte d'orage violent pour Parc.
1: 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Take cover immediately if threatening weather approaches. Please consult local media for more information.
2: À 19h48 heure avancée du centre le dimanche, Environnement Canada a mis à jour une alerte de tornade pour Parkland ou le Manitoba. Une attention et des précautions additionnelles devraient être exercées. Les localités suivantes sont incluses à l'alerte: Swan River, Duck Mountain, La Forêt Porcupine, Dauphin, Russell Binskirth, Roblin et Mossy River. Les météorologues d'Environnement Canada surveillent un orage violent produisant possiblement une tornade. Des vents destructeurs, de la grosse grêle et de la pluie intense par endroits sont aussi possibles. Mettez-vous immédiatement à l'abri si un phénomène météorologique menaçant s'approche. Veuillez consulter les médias locaux pour plus d'informations.
1: 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Take cover immediately if threatening weather approaches.
2: 19h48 heure avancée du centre le dimanche, Environnement Canada a émis une alerte de tornade maritime pour les lacs du Manitoba ou le Manitoba. Une attention et des précautions additionnelles devraient être exercées près des régions marines suivantes: le lac Winnipegosi. Les météorologues d'Environnement Canada surveillent un orage violent produisant possiblement une tornade. Des vents destructeurs, de la grosse grêle et de la pluie intense par endroits sont aussi possibles. Les tornades sont souvent dissimulées par de la pluie et peuvent ne pas être visibles. Mettez-vous immédiatement à l'abri si un phénomène météorologique menaçant s'approche.
0: At 7:20 p.m. Central Daylight Time Sunday, Environment Canada has issued a severe thunderstorm warning for Parkland, Manitoba. 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À 19h, Ashmater avancé du centre le dimanche, Environnement Canada a émis une alerte d'orage violent pour Parkland au Manitoba. Une attention et des précautions additionnelles devraient être exercées près et autour des localités suivantes. Les météorologues d'Environnement Canada surveillent un orage extrêmement dangereux pouvant produire des rafales causant des dommages, de la grêle de la taille d'une balle de baseball ou plus et de la pluie très forte. Mettez-vous immédiatement à l'abri si un phénomène météorologique menaçant s'approche. De nombreux éclairs sont probables et il y a toujours un risque de tornade avec un orage.

At 7:50 p.m. Central Daylight Time Sunday, Environment Canada has ended a severe thunderstorm warning for Parkland, Manitoba. 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Severe thunderstorms associated with this alert have weakened, or moved out of the area. À 19h54 du sort le dimanche, Environnement Canada a terminé une alerte d'orage violent pour Parkland, le Manitoba. Swan Valley, Minnetonka Bozeman, Le Mobuc et Camperville. Les orages violents associés à cette alerte se sont affaiblis ou ont quitté la région. At 7:48 p.m. Central Daylight Time Sunday, Environment Canada has issued a tornado warning for Parkland, Manitoba. 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Environment Canada meteorologists are tracking a severe thunderstorm that is possibly producing a tornado. Damaging winds, large hail, and locally intense rainfall are also possible. Take cover immediately if threatening weather approaches. Please consult local media for more information. À 19h48 du sort le dimanche, Environnement Canada a émis une alerte de tornade pour Parkland, le Manitoba. Une attention et des précautions additionnelles devraient être exercées près et autour des localités suivantes. Swan River, Duck Mountain, La Forêt Porcupine, Dauphin, Russell Binscoff, Roblin et Mossy River. Les météorologues d'Environnement Canada surveillent un orage violent produisant possiblement une tornade. Des vents destructeurs, de la grosse grêle et de la pluie intense par endroits sont aussi possibles. Mettez-vous immédiatement à l'abri si un phénomène météorologique menaçant s'approche. Veuillez consulter les médias locaux pour plus d'informations. At 7:48 p.m. Central Daylight Time Sunday, Environment Canada has issued a marine tornado warning for Manitoba Lakes, Manitoba. Extra care and attention should be exercised in the following marine areas. Lake Winnipegosis. À 19h48 du sort le dimanche, Environnement Canada a émis une alerte de tornade maritime pour les lacs du Manitoba ou le Manitoba. Une attention et des précautions additionnelles devraient être exercées près des régions marines suivantes. Le lac Winnipegosis. Les météorologues d'Environnement Canada surveillent un orage violent produisant possiblement une tornade. Des vents destructeurs, de la grosse grêle et de la pluie intense par endroits sont aussi possibles. Les tornades sont souvent dissimulées par de la pluie et peuvent ne pas être visibles. Mettez-vous immédiatement à l'abri si un phénomène météorologique menaçant s'approche.

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Lake Winnipegosis. 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Adisneuf H. Sakot Caesar Avocé du Sot Le Dimanche, Environnement Canada a émis une alerte de tornade maritime pour les lacs du Manitoba ou le Manitoba. Une attention et des précautions additionnelles devraient être exercées près des régions marines suivantes. Le lac Winnipegosis. Les météorologues d'Environnement Canada surveillent un orage violent produisant possiblement une tornade. Des vents destructeurs, de la grosse grêle et de la pluie intense par endroits sont aussi possibles. Les tornades sont souvent dissimulées par de la pluie et peuvent ne pas être visibles. Mettez-vous immédiatement à l'abri si un phénomène météorologique menaçant s'approche. At 7:56 p.m. Central Daylight Time Sunday, Environment Canada has issued a tornado warning for Parkland, Manitoba. 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Environment Canada meteorologists are tracking a severe thunderstorm that is possibly producing a tornado. Damaging winds, large hail, and locally intense rainfall are also possible. Take cover immediately, if threatening weather approaches. Please consult local media for more information. Adisneuf H. Sakot Caesar Avocé du Sot Le Dimanche, Environnement Canada a émis une alerte de tornade pour Parkland ou le Manitoba. Une attention et des précautions additionnelles devraient être exercées près et autour des localités suivantes: Swan River, Duck Mountain, La Forêt Porcupine, Dauphin, Russell-Binscoff, Robla et Mossé River. Les météorologues d'Environnement Canada surveillent un orage violent produisant possiblement une tornade. Des vents destructeurs, de la grosse grêle et de la pluie intense par endroits sont aussi possibles. Mettez-vous immédiatement à l'abri si un phénomène météorologique menaçant s'approche. Veuillez consulter les médias locaux pour plus d'informations. At 7:50 p.m. Central Daylight Time Sunday, Environment Canada has ended a severe thunderstorm warning for Parkland, Manitoba. 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Severe thunderstorms associated with this alert have weakened or moved out of the area. Adisneuf H. Sakot Avocé du Sot Le Dimanche, Environnement Canada a terminé une alerte d'orage violent pour Parkland ou le Manitoba. Swan Valley, Minnetonka Bozeman, Le Mont-Duc et Camperville. Les orages violents associés à cette alerte se sont affaiblis ou ont quitté la région.

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Lake Winnipegosis. 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Take cover immediately, if threatening weather approaches. Avaashuza avase du sot le dimanche, environnement Canada a émis une alerte de tornade maritime pour les lacs du Manitoba ou le Manitoba. Une attention et des précautions additionnelles devraient être exercées près des régions marines suivantes. Le lac Winnipegosis. Les météorologues d'Environnement Canada surveillent un orage violent produisant possiblement une tornade. Des vents destructeurs, de la grosse grêle et de la pluie intense par endroits sont aussi possibles. Les tornades sont souvent dissimulées par de la pluie et peuvent ne pas être visibles. Mettez-vous immédiatement à l'abri si un phénomène météorologique menaçant s'approche. At 8:11 p.m. Central Daylight Time Sunday, Environment Canada has issued a tornado warning for Parkland, Manitoba. Extra care and attention should be exercised in and around the following localities. Swan River, Duck Mountain. Avaashuza avase du sot le dimanche, Environnement Canada a émis une alerte de tornade pour Parkland ou le Manitoba. Une attention et des précautions additionnelles devraient être exercées près et autour des localités suivantes. Swan River, Duck Mountain, La Forêt Porcupine, Dauphin, Russell Linscarf, Roblin et Mossé River. Les météorologues d'Environnement Canada surveillent un orage violent produisant possiblement une tornade. Des vents destructeurs, de la grosse grêle et de la pluie intense par endroits sont aussi possibles. Mettez-vous immédiatement à l'abri si un phénomène météorologique menaçant s'approche. Veuillez consulter les médias locaux pour plus d'informations. At 7:50 p.m. Central Daylight Time Sunday, Environment Canada has ended a severe thunderstorm warning for Parkland, Manitoba. 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Severe thunderstorms associated with this alert have weakened or moved out of the area. À 19h50 avancé du sot le dimanche, Environnement Canada a terminé une alerte d'orage violent pour Parkland ou le Manitoba. Swan Valley, Minnetonka Bozeman, Le Mont-Duc et Camperville. Les orages violents associés à cette alerte se sont affaiblis ou ont quitté la région.

0: 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At 8:12 p.m. Central Daylight Time Sunday, Environment Canada has issued a marine tornado warning for Manitoba Lakes, Manitoba. 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Lake Winnipegosis. Environment Canada meteorologists are tracking a severe thunderstorm that is possibly producing a tornado. Damaging winds, large hail, and locally intense rainfall are also possible. Tornadoes are often wrapped in rain, and may not be visible. Take cover immediately, if threatening weather approaches. Avaache vous avancez du sort le dimanche, Environnement Canada a émis une alerte de tornade maritime pour les lacs du Manitoba ou le Manitoba. Une attention et des précautions additionnelles devraient être exercées près des régions marines suivantes. Le lac Winnipegosis. Les météorologues d'Environnement Canada surveillent un orage violent produisant possiblement une tornade. Des vents destructeurs, de la grosse grêle et de la pluie intense par endroits sont aussi possibles. Les tornades sont souvent dissimulées par de la pluie et peuvent ne pas être visibles. Mettez-vous immédiatement à l'abri si un phénomène météorologique menaçant s'approche. At 8:12 p.m. Central Daylight Time Sunday, Environment Canada has issued a tornado warning for Parkland, Manitoba. Extra care and attention should be exercised in and around the following localities: Swan River, Duck Mountain, Porcupine Forest, Dauphin, Russell-Binscoff, Roblin and Mossy River. Environment Canada meteorologists are tracking a severe thunderstorm that is possibly producing a tornado. Damaging winds, large hail, and locally intense rainfall are also possible. Take cover immediately, if threatening weather approaches. Please consult local media for more information. Avaache vous avancez du sort le dimanche, Environnement Canada a émis une alerte de tornade pour Parkland ou le Manitoba. Une attention et des précautions additionnelles devraient être exercées près et autour des localités suivantes. Swan River, Duck Mountain, La Forêt Porcupine, Dauphin, Russell-Binscoff, Roblin et Mossy River. Les météorologues d'Environnement Canada surveillent un orage violent At 8:16 p.m. Central Daylight Time Sunday, Environment Canada has issued a marine tornado warning for Manitoba Lakes, Manitoba. Extra care and attention should be exercised in the following marine areas. Lake Winnipegosis. Environment Canada meteorologists are tracking a severe thunderstorm that is possibly producing a tornado. Damaging winds, large hail, and locally intense rainfall are also possible. Tornadoes are often wrapped in rain, and may not be visible. Take cover immediately. Avaache César avancé du sort le dimanche, Environnement Canada a émis une alerte de tornade maritime pour les lacs du Manitoba ou le Manitoba. Une attention et des précautions additionnelles devraient être exercées près des régions marines suivantes. Le lac Winnipegosis. Les météorologues d'Environnement Canada surveillent un orage violent produisant possiblement une tornade. Des vents destructeurs, de la grosse grêle et de la pluie intense par endroits sont aussi possibles. Les tornades sont souvent dissimulées par de la pluie et peuvent ne pas être visibles. Mettez-vous immédiatement à l'abri si un phénomène météorologique menaçant s'approche. 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Damaging winds, large hail, and locally intense rainfall are also possible. 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Please consult local media for more information. Ava Ashduza Avase Dusot Le Dimosh, Avion Mokanada Emi Udalert de Tonad Pour Parclo Le Manitoba. Une attention et des précautions additionnelles devraient être exercées près et autour des localités suivantes. Swan River, Duck Mountain, La Forêt Porcupine, Dauphin, Russell Linscarf, Roblin et Mosse River. Les météorologues d'Environnement Canada surveillent un orage violent produisant possiblement une tornade. Des vents destructeurs, de la grosse grêle et de la pluie intense par endroits sont aussi possibles. Mettez-vous immédiatement à l'abri si un phénomène météorologique menaçant s'approche. Veuillez consulter les médias locaux pour plus d'informations.
1: 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Please consult local media for more information.
2: À 20h16 avancée du centre le dimanche, Environnement Canada a mis à jour une alerte de tornade pour Parkland et entre les lacs au Manitoba. Une attention et des précautions additionnelles devraient être exercées. Les localités suivantes sont incluses à l'alerte: Swan River, Duck Mountain, La Forêt Porcupine, Dauphin, Russell Binskirt, Roblin, Mosse River, Grand Rapids et Waterhen. Les météorologues d'Environnement Canada surveillent un orage violent produisant possiblement une tornade. Des vents destructeurs, de la grosse grêle et de la pluie intense par endroits sont aussi possibles. Mettez-vous immédiatement à l'abri si un phénomène météorologique menaçant s'approche. Veuillez consulter les médias locaux pour plus d'informations.
0: 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Ava H. Cesar Avance du Sot Le Dimosh, Environnement Canada a émis une alerte de tornade maritime pour les lacs du Manitoba ou le Manitoba. Une attention et des précautions additionnelles devraient être exercées près des régions marines suivantes. Le lac Winnipegosis. Les météorologues d'Environnement Canada surveillent un orage violent produisant possiblement une tornade. Des vents destructeurs, de la grosse grêle et de la pluie intense par endroits sont aussi possibles. Les tornades sont souvent dissimulées par de la pluie et peuvent ne pas être visibles. Mettez-vous immédiatement à l'abri si un phénomène météorologique menaçant s'approche.

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Ava Ashmat Sakaravos Edusot Ledimosh, Ovion Mokanada Emil Alert de Tonad Pour Parcloeot Lelaxo Le Manitoba. Une attention et des précautions additionnelles devraient être exercées près et autour des localités suivantes. Les météorologues d'Environnement Canada surveillent un orage violent produisant possiblement une tornade. Des vents destructeurs, de la grosse grêle et de la pluie intense par endroits sont aussi possibles. Mettez-vous immédiatement à l'abri si un phénomène météorologique menaçant s'approche. Veuillez consulter les médias locaux pour plus d'informations. 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Ava Ash Cesaravos Edusot Le Dimanche, Environnement Canada a émis une alerte de tornade maritime pour les lacs du Manitoba ou le Manitoba. Une attention et des précautions additionnelles devraient être exercées près des régions marines suivantes. Le lac Winnipegosis. Les météorologues d'Environnement Canada surveillent un orage violent produisant possiblement une tornade. Des vents destructeurs, de la grosse grêle et de la pluie intense par endroits sont aussi possibles. Les tornades sont souvent dissimulées par de la pluie et peuvent ne pas être visibles. Mettez-vous immédiatement à l'abri si un phénomène météorologique menaçant s'approche.

0: At 9:07 p.m. Central Daylight Time Sunday, Environment Canada has issued a tornado warning for Interlake and Parkland, Manitoba. 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Damaging winds, large hail, and locally intense rainfall are also possible. 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Please consult local media for more information.
1: Amateur HZ07 avance du sort le dimanche, Environnement Canada a émis une alerte de tornade pour entre les lacs et Parkland au le Manitoba. Une attention et des précautions additionnelles devraient être exercées près et autour des localités suivantes: Mafeking, la forêt Porcupine, Barrows, les Premières Nations de Pelican Rapids et de Shoal River, Swan Valley, Minnetonka Bozeman, le Mont-Duc, Camperville, Grand Rapids et Waterton. Les météorologues d'Environnement Canada surveillent un orage violent produisant possiblement une tornade. Des vents destructeurs, de la grosse grêle et de la pluie intense par endroits sont aussi possibles. Mettez-vous immédiatement à l'abri si un phénomène météorologique menaçant s'approche. Veuillez consulter les médias locaux pour plus d'informations.
0: 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Damaging winds, large hail, and locally intense rainfall are also possible. 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Take cover immediately if threatening weather approaches.
1: Amateur HZ07 avance du sort le dimanche, Environnement Canada a émis une alerte de tornade maritime pour les lacs du Manitoba au le Manitoba. Une attention et des précautions additionnelles devraient être exercées près des régions marines suivantes: le lac Winnipegosis. Les météorologues d'Environnement Canada surveillent un orage violent produisant possiblement une tornade. Des vents destructeurs, de la grosse grêle et de la pluie intense par endroits sont aussi possibles. Les tornades sont souvent dissimulées par de la pluie et peuvent ne pas être visibles. Mettez-vous immédiatement à l'abri si un phénomène météorologique menaçant s'approche.

At 9:07 p.m. Central Daylight Time Sunday, Environment Canada has issued a marine tornado warning for Manitoba Lakes, Manitoba. 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Lake Winnipegosis. Environment Canada meteorologists are tracking a severe thunderstorm that is possibly producing a tornado. Damaging winds, large hail, and locally intense rainfall are also possible. Tornadoes are often wrapped in rain, and may not be visible. Take cover immediately, if threatening weather approaches. Amateur H0 Setter Avance du Sot le Dimanche, Environ Mo Canada a émis une alerte de tornade maritime pour les lacs du Manitoba ou le Manitoba. Une attention et des précautions additionnelles devraient être exercées près des régions marines suivantes. Le lac Winnipegosis. Les météorologues d'Environnement Canada surveillent un orage violent produisant possiblement une tornade. Des vents destructeurs, de la grosse grêle et de la pluie intense par endroits sont aussi possibles. Les tornades sont souvent dissimulées par de la pluie et peuvent ne pas être visibles. Mettez-vous immédiatement à l'abri si un phénomène météorologique menaçant s'approche. At 9:07 p.m. Central Daylight Time Sunday, Environment Canada has issued a tornado warning for Interlake and Parkland, Manitoba. 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Damaging winds, large hail, and locally intense rainfall are also possible. Take cover immediately, if threatening weather approaches. Please consult local media for more information. Amateur H07 avancé du sort le dimanche, Environnement Canada a émis une alerte de tornade pour entre les lacs des Parklands ou le Manitoba. Une attention et des précautions additionnelles devraient être exercées près et autour des localités suivantes: Mafeking, la forêt Porcupine, Barrows, les Premières Nations de Pelican Rapids et de Shoal River, Swan Valley, Minnetonka Bozeman, le Mont-Duc, Camperville, Grand Rapids et Waterton. Les météorologues d'Environnement Canada surveillent un orage violent produisant possiblement une tornade. Des vents destructeurs, de la grosse grêle et de la pluie intense par endroits sont aussi possibles. Mettez-vous immédiatement à l'abri si un phénomène météorologique menaçant s'approche. Veuillez consulter les médias locaux pour plus d'informations.

At 10:02 p.m. Central Daylight Time Sunday, Environment Canada has issued a marine tornado warning for Manitoba Lakes, Manitoba. Extra care and attention should be exercised in the following marine areas. Lake Winnipegosis. Environment Canada meteorologists are tracking a severe thunderstorm that is possibly producing a tornado. Damaging winds, large hail, and locally intense rainfall are also possible. Tornadoes are often wrapped in rain, and may not be visible. Take cover immediately, if threatening weather approaches. Avant de acheter ou de se ramasser du sort le dimanche, Environnement Canada a émis une alerte de tornade maritime pour les lacs du Manitoba ou le Manitoba. Une attention et des précautions additionnelles devraient être exercées près des régions marines suivantes. Le lac Winnipegosis. Les météorologues d'Environnement Canada surveillent un orage violent produisant possiblement une tornade. Des vents destructeurs, de la grosse grêle et de la pluie intense par endroits sont aussi possibles. Les tornades sont souvent dissimulées par de la pluie et peuvent ne pas être visibles. Mettez-vous immédiatement à l'abri. At 10:02 p.m. Central Daylight Time Sunday, Environment Canada has issued a tornado warning for Interlake, Manitoba. Extra care and attention should be exercised in and around the following localities: Grand Rapids and Waterton. Environment Canada meteorologists are tracking a severe thunderstorm that is possibly producing a tornado. Damaging winds, large hail, and locally intense rainfall are also possible. Take cover immediately, if threatening weather approaches. Please consult local media for more information. Avant de acheter ou de se ramasser du sort le dimanche, Environnement Canada a émis une alerte de tornade pour entre les lacs ou le Manitoba. Une attention et des précautions additionnelles devraient être exercées près et autour des localités suivantes. Grand Rapids et Waterton. Les météorologues d'Environnement Canada surveillent un orage violent produisant possiblement une tornade. Des vents destructeurs, de la grosse grêle et de la pluie intense par endroits sont aussi possibles. Mettez-vous immédiatement à l'abri si un phénomène météorologique menaçant s'approche. Veuillez consulter les médias locaux pour plus d'informations.

At 10:02 p.m. Central Daylight Time Sunday, Environment Canada has issued a tornado warning for Inter Lake, Manitoba. 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Environment Canada meteorologists are tracking a severe thunderstorm that is possibly producing a tornado. Damaging winds, large hail, and locally intense rainfall are also possible. Take cover immediately if threatening weather approaches. Please consult local media for more information. Avant de acheter ou de se avancer du centre le dimanche, Environnement Canada a émis une alerte de tornade pour entre les lacs Vaux le Manitoba. Une attention et des précautions additionnelles devraient être exercées près et autour des localités suivantes. Les météorologues d'Environnement Canada surveillent un orage violent produisant possiblement une tornade. Des vents destructeurs, de la grosse grêle et de la pluie intense par endroits sont aussi possibles. Mettez-vous immédiatement à l'abri si un phénomène météorologique menaçant s'approche. Veuillez consulter les médias locaux pour plus d'informations. 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Lake Winnipegosis. 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Damaging winds, large hail, and locally intense rainfall are also possible. Tornadoes are often wrapped in rain and may not be visible. Take cover immediately if threatening weather approaches. Avant de acheter ou de se avancer du centre le dimanche, Environnement Canada a émis une alerte de tornade maritime pour les lacs du Manitoba ou le Manitoba. Une attention et des précautions additionnelles devraient être exercées près des régions marines suivantes. Le lac Winnipegosis. Les météorologues d'Environnement Canada surveillent un orage violent produisant possiblement une tornade. Des vents destructeurs, de la grosse grêle et de la pluie intense par endroits sont aussi possibles. Les tornades sont souvent dissimulées par de la pluie et peuvent ne pas être visibles. Mettez-vous immédiatement à l'abri si un phénomène météorologique menaçant s'approche.

At 10:15 p.m. Central Daylight Time Sunday, Environment Canada has ended a tornado warning for Parkland and into Lake Manitoba, Grand Rapids, and Waterton. Tornadoes associated with this alert are no longer expected in the area. Avant de Ashkazer avancer du sort le dimanche, Environnement Canada a terminé une alerte de tornade pour Parkland et autres lacs au le Manitoba, Grand Rapids et Waterton. Les tornades associées à cette alerte ne sont plus attendues dans la région. At 10:15 p.m. Central Daylight Time Sunday, Environment Canada has ended a marine tornado warning for Manitoba Lakes, Manitoba, Lake Winnipegosis. Tornadoes associated with this alert are no longer expected in the area. Avant de Ashkazer avancer du sort le dimanche, Environnement Canada a terminé une alerte de tornade maritime pour les lacs du Manitoba ou le Manitoba le lac Winnipegosis. Les tornades associées à cette alerte ne sont plus attendues dans la région.

At 10:15 p.m. Central Daylight Time Sunday, Environment Canada has ended a marine tornado warning for Manitoba Lakes, Manitoba. Lake Winnipegosis. Tornadoes associated with this alert are no longer expected in the area. Avat de Ashkaza avance du sort le dimanche, Environnement Canada a terminé une alerte de tornade maritime pour les lacs du Manitoba ou le Manitoba le lac Winnipegosis. Les tornades associées à cette alerte ne sont plus attendues dans la région.

At 10:15 p.m. Central Daylight Time Sunday, Environment Canada has ended a marine tornado warning for Manitoba Lakes, Manitoba. Lake Winnipegosis. Tornadoes associated with this alert are no longer expected in the area. Avant de Ashkazer avancer du centre le dimanche, Environnement Canada a terminé une alerte de tornade maritime pour les lacs du Manitoba ou le Manitoba le lac Winnipegosis. Les tornades associées à cette alerte ne sont plus attendues dans la région.